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La console de FIP, donc, pour vous consoler ou vous faire danser, tout au long de cette nuit qu'on vous souhaite bien jolie.

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bienvenue si vous nous rejoignez, si vous venez de vous réveiller. On espère que vous vous êtes réveillé du bon pied, de bonne humeur, pour écouter toute cette bonne musique qu'on a programmée pour vous à la main.

Une seconde chance, qu'est-ce que vous en pensez? Est-ce que vous êtes d'accord? Oui, oui, c'est vrai. Tout le monde mérite une seconde chance. Everyone deserves a second chance. C'était Raoul Midon qui nous le chantait à l'instant sur FIP, avec à ses côtés le pianiste havanais Roberto Fonseca, qui donc l'accompagnait. Une musique cubaine ouverte aux quatre vents. Roberto Fonseca sera après-demain samedi à Jazz à la Villette avec FIP pour rendre hommage à l'esprit du danzón et du danzonete. Ces formes nées du métissage entre musique espagnole et rythme cubain. Il sera aussi en concert le 10 septembre au Tourcoing Jazz Festival et puis le 12 au Nîmes Métropole Jazz Festival. 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

Bon, c'est l'un des coups de cœur de cette rentrée. Sur FIP à 7h30 dans la série des très bonnes nouvelles. Le retour du groupe français Sid Matters, dont on vient d'entendre à l'instant un extrait du tout nouvel album A Gospel of Some Sort. Porté par la voix chaleureuse de Jonathan Morali, on retrouve les mélodies luxuriantes, mélancoliques, qui sont un peu comme des songes hors du temps, des compositions où la musique folk s'exprime avec des textures délicates. Pour moi, dit-il, c'est un disque qui parle du silence, de la solitude, de la traversée de la nuit à pas hésitant. Cet album A Gospel of Some Sort est en sélection FIP, il est signé Sid Matters, et vous pouvez le gagner sur le site de FIP, fip.fr, ou bien sûr l'application Radio France. Bonne chance.

Dans quel mood êtes-vous ? Pourquoi nous levons-nous de bonne ou de mauvaise humeur ? Par exemple, ce matin, alors que j'achetais 4 mini viennoiseries, délicieuses, au beurre, croustillantes, coupables, eh bien la nouvelle boulangère s'est trompée. Elle a remplacé les 4 mini pains au chocolat par des mini pains au raisin. Alors avouez que ça n'a rien à voir. Un détail pour vous, mais pour moi, ça aurait pu dire beaucoup. Et pourtant, nous avons décidé de ne pas nous formaliser, de voir le verre à moitié plein. 4 mini pains au raisin valent mieux que rien du tout. Et puis le raisin, quelque part, c'est du fruit. Donc ça rend le plaisir un peu moins coupable. Une humeur positive vous amène à ouvrir votre esprit et vos yeux sur le monde et à relativiser. Alors rien aujourd'hui ne viendra contrarier cette bonne humeur parce que nous l'avons décidé. Et tant pis si votre ado n'est pas dans la même classe que ses potes. Tant pis si le t-shirt rose a ruiné tout votre linge blanc. Et tant mieux si la musique vous rend heureux. Tant mieux si Fip vous accompagne ce matin. Oui, tant mieux.

Allez, on continue notre pied de nez à l'amorosité. Il fait beau, on en profite, le ciel est déjà très très bleu. Le Festival international du film Grolandais de Toulouse, 15e édition, qui va se tenir du 14 au 20 septembre. Plus de 100 nouvelles pépites cinématographiques, des longs, des courts. Vous pourrez voir des films dans des salles, en plein air, dans les bistrots, des avant-premières, des films cultes et même des films que vous ne verrez jamais ailleurs. Santé, bonheur, santé, bonne humeur. Grande devise nationale de la Principauté. Et à propos, on avait reçu Jules Edouard Moustique en carte blanche il y a quelque temps au Club Jazz à FIP. Une émission à retrouver en podcast sur le site de FIP Bonsaï.

suivre notre aventure des pains au chocolat. Pour ceux qui sont en retard, ils ont été remplacés ce matin par inadvertance par la nouvelle boulangère par des pains au raisin. Vous imaginez le choc en ouvrant le sachet. Bon, eh bien l'affaire se corse les amis. Après enquête, le propriétaire aurait changé et la si bonne recette au beurre des viennoiseries avec, autant dire, le bouleversement absolu. Vous savez, quand on adore quelque chose, qu'on a l'habitude d'aller manger tel plat, tel endroit, parce qu'il a toujours le même goût. Quand vous traversez la ville, pour cette part de flan, pour ce pâté en croûte, allez, il est 8h12, quand on va chercher ses fleurs que la fleuriste ordonne si bien. Alors ça me rappelle la fois où j'ai appelé le service après-vente d'une grande marque de lessive parce qu'ils avaient arrêté le parfum que j'aimais. Et vous savez ce que m'a dit le SAV ? On vous comprend. Je n'étais donc pas folle. Ce n'était donc pas une folie que de s'accrocher à ses habitudes. Quelqu'un, quelque part, comprend. Vous comprenez ? 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On vous comprend.

Sur FIP, voici le producteur franco-néo-zélandais FKJ qui sort ce nouvel album Tiber. 4 ans ont déjà filé depuis la sortie du précédent. Alors FKJ, c'est French Kiwi Juice et en vrai, derrière tout ça, c'est Vincent Fanton de son vrai nom. Il sort un 3e album tout en élégance. On l'écoute là tout de suite sur ce In Heaven. Il est en sélection FIP évidemment. Il sera en concert le 16 octobre, salle Pleyel à Paris.

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On adore J.J. Johnson, même s'il est sombre comme une nuit sans lune, comme une pizza sans mozza. Il va nous chanter dans quelques instants Paranoïde, que vous aurez raison de traduire par paranoïaque. Une corde de plus à son psychisme. Le Suédois, en proie à une mélancolie sans pareil, en a fait sa marque de fabrique et rend tout cela très beau. On ira d'ailleurs l'écouter en mai prochain, car il a d'ores et déjà annoncé sa venue à Massy dans l'Essonne le 20 mai. Une première date de concert qui en apportera sans doute plein d'autres. Paranoïde, J.J. Johnson, on l'écoute sur FIP.

trouver ce merveilleux titre que nous venons d'entendre? Eh bien, c'est très facile, vous allez le retrouver sur le tout nouvel album de Osono, de Haruomi Osono. L'album s'intitule Yours Sincerely et c'est une sélection FIP ce mois-ci. Lui, l'un des anciens leaders avec Sakamoto du génial Yellow Magic Orchestra, l'immense musicien et producteur japonais, a depuis longtemps déjà conquis nos cœurs avec ses partitions. Il a aussi conquis de nouvelles générations de musicien qui lui voue un véritable culte. Baptisé Yours Sincerely, ce nouvel album voit Osono partir à la recherche d'une facette encore inexplorée de sa longue quête musicale. Tout a commencé, dit-il, par une simple question. Comment exprimer en anglais le concept japonais d'omoyari? Le mot le plus proche serait peut-être compassion, mais en japonais, omoyari inclut aussi un sentiment de compassion, mais de se réjouir ensemble. Et c'est pour cette raison que j'ai choisi un mot plus familier, souvent utilisé pour conclure une lettre, sincerely. Yours Sincerely, nouvel album de Osono à gagner sur FIP.fr et en sélection FIP ce mois-ci. Neuf heures cinq sur FIP.

sur FIP, on écoute North par Phoenix. Oui, on ne perd pas le Nord, justement, on s'installe comme chaque année à Jazz à la Villette en recevant des artistes et en diffusant en direct certains lives. Après Simon D hier soir, que vous pouvez retrouver en podcast sur notre site, ce soir, nous serons toujours en direct de la Villette à Paris. Le club Jazz à FIP recevra à partir de 19h des membres de Nova Fellowship, ce quintet franco-américain, pour nous parler de la soirée. À 20h, nous diffuserons leur concert, qui reprendra le répertoire du légendaire batteur Steve Hyde. Et vous retrouverez ensuite le concert de Emma Jean Thackeray, qui, à l'occasion des 100 ans de la naissance de Miles Davis, revisitera son répertoire. Les clubs Jazz à FIP et les Live à FIP spécial Jazz à la Villette, c'est encore ce soir à retrouver en réécoute sur l'appli Radio France et toujours en direct sur FIP.

La voix grave et intense de Cassandra Wilson ne résonnera plus. La chanteuse de jazz, interprète vibrante de Miles Davis, de Billie Holiday, s'est éteinte dans son Mississippi natal à l'âge de 70 ans, nous l'avons appris hier soir. La compositrice a toujours baigné dans la musique. Son père, guitariste et bassiste, enseignait la musique et elle avait commencé le piano à 6 ans. Et puis plus tard, elle avait appris à jouer de la guitare toute seule. Elle avait décroché un diplôme en communication et puis à New York. Plus tard, elle avait rejoint la meilleure école qui soit, le collectif M-Based de Steve Coleman, où elle avait appris à ne jamais poser une mélodie là où on l'attend. On la retrouve vibrante dans You Don't Know What Love Is, Cassandra Wilson sur Fib.

de Trezeguet. Il a évité le regard de Buffon, hein, Trezeguet, les yeux fixés sur le ballon.

C'est 10h et 10h04 sur FIP, c'est dit, on a fait un caprice de star. On s'offre un Paganini, là tout de suite, ce qu'il faut pour nous consoler, maintenant que le soleil se couche de plus en plus tôt. Ce sera donc un caprice en Fa mineur opus 1, numéro 22, dans un arrangement pour orchestre.

C'est un monde parallèle aux gestes saccadés, où les mains se dégèlent sous des tables cachées.

silence. Vous écoutez FIP. Sous cet intitulé tout sauf paradoxal, Silence sera un concert de Lucien Thunès chorégraphié par Mathilde Monnier. Les corps qui se répondent en rythme comme un appel. Le silence devient alors une partition en mouvement. Silence, ce sera donc ce concert chorégraphié. La compositrice Lucien Thunès et la chorégraphe Mathilde Monnier vont explorer le rapport au son et au corps, la transe et les états de conscience modifiés. Ce sera du 2 octobre au 14 novembre dans plusieurs lieux parisiens dans le cadre du Festival d'automne à Paris.

c'est un extrait de la bande originale du film Rain Man. Et c'était Hans Zimmer qui l'avait composé en 1989. Indéniablement, c'est cette partition qui lui a ouvert les portes de Hollywood.

Oh, à l'instant, collectif anglais qui présente son tout premier album. Une sélection FIP que nous allons découvrir ensemble ce mois-ci, une fresque musicale, spirituelle. Le groupe est issu de la scène musicale du sud de l'Angleterre, de l'après-confinement. Le chanteur et guitariste Will Greenham a réuni autour de lui un collectif d'artistes multidisciplinaires de la communauté underground cornouaillaise. La formation a commencé à développer ses variations folk dans l'impro et la création en temps réel. Le tout porté par un noyau de musiciens élargistes, un projet qui est très beau et qui mélange psychédélisme, tradition folk, pratiques électroniques. L'album The Limoing Point vient de sortir et c'est donc une sélection pour ce mois de septembre.

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Sur FIP, on écoute un extrait de la bande originale du film Encore de Cédric Clapiche, composé par Ofech Schechter. Clapiche qui sera d'ailleurs notre invité ce dimanche pour un certain LEMFIP, son certain LEMFIP, ses films de chevet, les films qui l'ont marqué, les siens, mais aussi ceux des autres. Rendez-vous dimanche à partir de 20h en direct pour certains LEMFIP.

When Colors Turn Grey, en duo avec Mélodie Gardot, à l'instant une balade mélancolique, légèrement hors du temps. Cet extrait du tout nouvel album du saxophoniste et chanteur franco-coréen Ohwan Kim, qui est de retour donc avec son quintet The Dirty Jazz, et cet album Infinity Shakes en sélection Film Septembre.

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Hier soir, on était à la Villette pour le concert du groupe anglais Simandé qui renaît de ses cendres. Depuis que les rappeurs américains ont été puisés dans leurs morceaux célestes, de quoi nourrir leurs appétits et leur frénésie en matière de samples, Simandé à Jazz à la Villette, donc en réécoute sur FIP.fr. Et ce soir, deuxième soir de jazz et de live, en direct sur nos ondes à partir de 19h au Club Jazz à FIP, avec notamment l'anglaise extraordinaire Imagine Thackeray. Très beau jeudi à tous, 11h30, passé de 2 minutes.

quand on aime, c'est bien connu, on ne compte pas, a dit Oasis, plutôt deux fois qu'une sur FIP. Alors là, on écoute un instrumental de Get It, or Got It. Juste après, on la retrouvera au chant sur Red to Violet avec Jamie Lee Woods. Si vous êtes au Japon, n'en partez plus, elle y sera, elle, les 21 et 22 octobre. A.D. Oasis.

L'été continue à chanter dans nos oreilles sur FIP Marcos Valle avec ses Crickets Sing for Anna Maria sur l'album Brazilians qui rime avec brillance pour remettre un petit peu de jus dans le moteur de vos inspirations à midi moins 9.

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Et après ce bon petit cake, voici la version jazz par le batteur Albert Tutti Heath en 2015 de I Will Survive. Bah oui, on va y arriver, forcément. On a, nous aussi, de la ressource, plein les stocks, les oreilles et dans le ventre aussi. Très belle rentrée à Tutti sur FIP.

À bientôt midi et demi, une bande son explosive de la scène latino-texane. Oh yeah. Où s'entremêlent cumbia, soul psychédélique, surf rock et rythme cubain. C'est le premier album de la formation The Animeros, trio d'Austin, Texas, passé par l'écurie et la prod de Dan Auerbach. Le tout est une sélection FIP Septembre, on la découvre tout de suite avec ce

Nouvel album d'Alalas Sirenas sur FIP. Les Californiens nous offrent un nouveau voyage sonore cosmique inspiré par les horizons maritimes. On écoute l'extrait Vino d'Agama.

La voix de Christophe il y a quelques minutes à peine avec Montsviltia pour ce remix de Tu te moques, c'était en 2016. Les mots de Christophe encore et toujours dans les gammes du pianiste Bachar Maralifé qu'il avait rencontré pour la première fois ici à Radio France au studio 105 pour une session unique organisée par FIP et la Dami. C'était un mariage arrangé et bien arrangé, une rencontre mystique, unique et fantastique dont il se souvenait avec émotion lors de sa carte blanche au club Jazz à FIP il y a quelques printemps. Bachar Maralifé rend aujourd'hui hommage aux chansons de Christophe et à Christophe dans un magnifique projet qu'il jouera à l'Opéra Comédie de Montpellier en ouverture du Festival Arabesque. Ce sera le 9 septembre. Le festival s'ouvre le 8, du 8 au 20 septembre à Montpellier avec FIP. Il reste des places. Ruez-vous dessus, 1h30 dans 30 secondes à l'écoute de FIP.

2 heures, ils sont entrés à l'école de l'Opéra de Paris enfants, y ont fait leur classe, durement mais sûrement, puis sont entrés dans le corps de ballet, ont gravi les échelons. À l'issue de concours annuels, certains, certaines d'entre eux, d'entre elles, ont atteint le sommet, sont devenus étoiles. Mais à 42 ans, le couperet tombe pour toutes et tous. Le temps de la retraite est venu pour les danseurs de l'Opéra de Paris. Il faut faire ses cartons, ranger ses pointes, faire ses adieux à l'opéra, ses costumes, ses décors, ce lieu incroyable, à cette villa d'effort et de beauté. Adieu l'opéra, un documentaire de Jonathan Kellerman, dont la caméra suit les derniers mois à l'opéra de 3 danseurs, Alice Renavant, Stéphane Bullion et Aurélia Belay. La caméra suit avec une grande douceur l'arrivée imminente et angoissante de ce moment, de ces adieux vertigineux. Le film est visible en ce moment sur Arte.

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0: Aujourd'hui, on pleure la disparition de la chanteuse de jazz Cassandra Wilson dans son Mississippi natal à l'âge de 70 ans. Sa voix unique, à la fois claire et déchirée, grave et douce, nous manquera. On l'a tellement écoutée sur FIP, on pense en particulier à son album hommage à Miles Davis, l'album Traveling Miles. Il y eut aussi un documentaire réalisé par Isaac de Bancolé sur elle, qui s'appelait justement Traveling Miles, et c'est comme ça qu'ils se sont rencontrés tous les deux. Il avait d'abord entendu sa voix, il en est tombé amoureux, comme il le racontait encore récemment au micro de Susanna Poveda pour un certain Lemfip qui lui était consacré. On va en écouter un extrait de cette émission tout de suite. Isaac de Bancolé à propos de Cassandra Wilson.
1: Quand je l'ai rencontrée, avant de la rencontrer, en fait, j'ai découvert la voix. Donc, je suis allé à la FNAC à la Bastille à l'époque. Je ne sais pas si ça existe toujours. Et j'ai pris 2-3 CD d'elle. Et je suis tombé vraiment fou amoureux de la voix. Et je me suis dit, ben écoute, oui, je suis prêt à faire la vidéo avec cette personne. Et on a tourné. Et en plus des images du jazz, j'ai filmé 2 scènes qui étaient des scènes, en fait, au cimetière où Miles Davis a été enterré. Et c'est marrant, j'ai découvert en fait que dans ce cimetière, Miles est d'un côté et puis de l'autre côté, il y a Duke Ellington qui est enterré. Donc les deux, ils ont leur tombe face à face et j'imaginais qu'ils étaient en train de jouer des jam sessions de l'autre côté.

Some Small Fortune, c'est tout ce qu'on vous souhaite en ce début septembre. Un joli titre pour ce nouvel album de Corto Alto, dont on écoute ici un extrait. Sous ce nom de héros de BD se cache le tromboniste Liam Shortall, surdoué de la musique écossaise de son état. Célébré dès son premier album en 2020, il distingue par son écriture instinctive, imprévisible et en mouvement permanent ce jazz qui oscille entre le hip-hop, le broken beat et l'électro. Il frotte son trombone au synthétiseur, au sample, aux enregistrements de terrain et aux fragments de voix. L'album Some Small Fortune sort ce vendredi, mais il est déjà en sélection FIP. Par ailleurs, Corto Alto sera en concert samedi au festival Jazz à la Villette. Jazz à la Villette où FIP s'installe encore ce soir pour une soirée de direct et de live.

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Alors pour cette nouvelle saison musicale qui commence là, le New Morning nous propose les 23 et 24 septembre le Saz Buzz Jazz Festival. 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

Une belle italienne qui fait tourner les têtes, un vieil homme qui se perd dans le brouillard, des gosses qui s'émerveillent devant la neige, un maçon qui écrit des poèmes, un aveugle qui joue de l'accordéon, un paon qui s'échappe, et la musique de Nino Rota. Sur FIP, on se souvient d'Amarcord, ce qui équivaut à dire « on se souvient de je me souviens ». Amarcord, le film le plus intime, le plus autobiographique et par là même le plus émouvant de Federico Fellini, qui nous y raconte son enfance à Rimini, enfance durant laquelle il regardait passer les paquebots au loin sur la mer Adriatique.

Une élégante ode New Age, ode à l'amour, ornée de cordes agiles. C'est ainsi qu'on pourrait décrire ce chef-d'œuvre d'Art of Noise, le bien nommé Moments in Love, chanson que Madonna et Sean Penn avaient choisie pour débuter leur cérémonie de mariage en 1985. Enfin, chanson, morceau. Oui, ils étaient entrés sur ce morceau. Ça n'empêchera pas, cela dit, le comédien de tirer des coups de feu ensuite en direction des paparazzi, ni d'inscrire des insultes sur le sable. Bref, la cérémonie vire au fiasco, entre nous le mariage aussi, n'empêche que ça avait bien commencé, non ?

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2: C'était une autre de nos sélections FIB de la rentrée qu'on écoutait à l'instant avec cette ode à l'Afrique signée des Wow Wow Collectif. L'histoire de ce collectif est belle. Elle part d'une résidence de 3 mois pour le producteur suédois Carl Jonas Wingvits au Sénégal dans le cadre d'un échange culturel. Il a alors partagé sa passion pour les expérimentations sonores avec des musiciens du village de pêcheurs Toubab Diallo, près de Dakar. Et ben, nous y voilà. Là, après les albums Miral Sadoum en 2021 et Mariage en 2022, le Wow Wow Collectif signe le dernier volet de sa trilogie avec cet album qui s'appelle Teranga, un mot wolof qui désigne l'accueil, l'hospitalité et la rencontre. Et puisqu'on parle de rencontre, eh bien ici ce sont les Beastie Boys que l'on croise par hasard, et justement à l'occasion de la sortie de l'album solo de Mike D, FIP vous offrait il y a quelques jours une FIP tape entièrement consacrée aux Beasties. 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

Selon la science, la sangsue aurait deux ventouses, trois mâchoires, 120 dents et 32 cerveaux. 32 cerveaux, et avec ces 32 cerveaux, au lieu d'inventer un truc bien, un truc qui claque, genre la théorie de la relativité, le fil à couper le beurre ou un lave-vaisselle qui ne tomberait jamais en panne, elle fait quoi la sangsue? Elle nous pourrit la vie? Elle nous empêche de nous baigner? Eh ben pas du tout. Non, elle favorise l'acceptation des greffes. Elle est même utilisée pour ça dans les hôpitaux. Alors évidemment, c'est moins charmant qu'une infirmière, une sangsue. Ouais, même avec une petite coiffe blanche, faut être honnête, c'est moins charmant. Mais bon, 32 cerveaux, quand même, respect. 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

C'était qui à l'instant sur FIP ? C'était Personne, Jonathan Personne, un pseudo qui fait le bonheur des journalistes avides de blagounettes. Multi-instrumentiste et chanteur du groupe Corridor, il poursuit aussi parallèlement une carrière solo. Il sort même son cinquième album. Cinquième album à son nom, ça s'appelle Répertoire, une fresque dream pop et un slam de groove et de ballades contemplatives comme celle qu'on vient d'écouter. En cette rentrée, on va feuilleter avec vous les feuilles de ce répertoire, puisqu'il est en sélection FIP jusqu'à la fin du mois. Bref, ce personne, c'est quand même quelqu'un.

sur la table, bien à plat, le long du corps, comme deux poids lourds au bout des bras. Agrippé à votre smartphone? Non, c'est dans les poches que les mains sont le mieux. Ainsi cachée, elle vous laisse avec l'air canaille, détendue, en un mot, cool. Encore faut-il avoir des poches. FIP vous offre les siennes sur ce très beau morceau d'Hélène Labarrière. Hands in my pocket, les mains dans les poches et néanmoins bien agile sur sa contrebasse.

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Ainsi se termine cette magnifique chanson Until de Cassandra Wilson, dont la voix de contralto vient de s'éteindre dans la douceur et entourée de ses proches, comme elle le chantait à l'instant. Cette voix et ce phrasé si particulier a influencé de nombreux musiciens tels que John Batiste, l'un des nombreux artistes qui lui ont eu rendu hommage aujourd'hui. Samedi soir, nous aussi, nous consacrerons tout un club des AFIP à Cassandra Wilson en compagnie de Thomas Curbillon. Soyez plus que jamais au rendez-vous à 19h samedi prochain. Ce tapis tout moelleux ici sur lequel vos oreilles s'enfoncent, c'est A Place in the Sun des Shadows. Une place au soleil quand on s'appelle les ombres, c'est ce qu'on appelle un contraste ou un oxymore. Quoi qu'il en soit, c'est très beau.

l'art conceptuel, le jazz alternatif, l'opéra expérimental, le théâtre, les installations sonores et vidéo. Lui, c'est Justin X, artiste originaire de Cincinnati, artiste pluriel. Un homme de style au pluriel donc, et un homme de style au singulier. Le titre de ce nouvel album est donc, on ne peut mieux trouver, Man of Style. Produit avec ses collaborateurs de longue date, Michel N. Deoxello et Chris Bruce, Man of Style est la biographie d'une voix, et quelle voix, vous allez l'entendre, une voix qui explore ses propres limites et ses propres battements de cœur jusqu'à se mettre au diapason des nôtres, celui de Phipp en tout cas, puisque ce Man of Style fait partie de nos sélections stylées de la rentrée. Justin X sera en concert le 5 octobre au New Morning à Paris et le 10 octobre à la Maison à Marseille. On l'écoute ici sur un extrait du disque avec la chanteuse Keita Miller X qui n'est autre que son épouse en invité. Ça s'appelle Oh.

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4: Bien connu des collectionneurs d'amourettes, auteurs de chansonnettes, cueilleurs de fleurettes et bien sûr auditeurs de fipettes, et est un suffixe français permettant d'exprimer l'affection, la tendresse ou la familiarité. Ça tombait donc sous le sens que ce festival que nous aimons tant et qui accompagne chaque année notre rentrée soit aussi affublé de ce suffixe. Jazz à la Villette, c'est ainsi qu'il s'appelle, et de nouveau, ce soir, nous y sommes installés et avons posé nos micros juste devant la salle de concert de la Cité de la Musique, un endroit, Mathieu Durand, qui nous rappelle plein de bons souvenirs.
5: Bonsoir Marjolaine Portier-Catonac, bonsoir à tous et toutes. Effectivement, c'est ici que nous avions commencé notre histoire avec Brad Meldo et qui a abouti à ces deux émissions qui nous tiennent fort à cœur. Mais ce soir, nous sommes ici pour d'autres artistes que nous aimons aussi beaucoup, pour une grande soirée ici au festival Jazz à la Villette. Vous allez entendre peut-être beaucoup d'échos puisqu'on est un petit peu dans la cathédrale de la Cité de la Musique ici à Paris. Et on va avoir ce soir, ici à la table du Club Jazz à FIP et ensuite en direct sur l'antenne de FIP, deux hommages passionnants et peut-être à deux extrêmes d'une certaine manière du spectre musical. L'un de Nova Fellowship, hommage à un artiste méconnu mais passionnant qui s'appelle Steve Reed, et un autre par Imagine Thackeray, que vous connaissez chers auditeurs de FIP, qui elle va rendre hommage à peut-être la plus grande star de l'histoire du jazz, Miles Davis.
4: C'est parti, on se lance, on pourrait presque enregistrer un disque avec cette belle réverb, mais pour l'instant, on va faire ce qu'on sait à peu près faire, à savoir partager avec vous de la musique. On démarre avec précisément ce Steve Reed qu'on vient d'évoquer et ce morceau cultissime, Nova. Bienvenue au Club Jazz à FIP.

0: à ce tout nouveau quintet franco-américain qui s'appelle Nova Fellowship, qui joue ce soir. On diffuse le concert avec grand plaisir sur FIP. Et on a un autre grand plaisir qui est celui de recevoir de des membres de ce quintet, à savoir Hermon Mehari, trompettiste. Bonsoir Hermon.
1: Bonsoir.
0: Et Tony Tixic, un des deux claviéristes du quintet. Bienvenue à tous les deux.
2: Bonsoir.
0: Alors, Steve Reed, c'est quand même une personnalité assez étonnante. Quand on regarde son palmarès, c'est fou. C'est un batteur qui a joué avec à peu près tout le monde, de l'avant-garde à des musiciens, plus straight ahead jazz. On regarde le CV, il y a à peu près tout le monde. Il y a Pharoah Sanders, il y a aussi Sun Ra, mais il y a aussi Marvin Gaye. Enfin, c'est vraiment époustouflant. Pourtant, c'est une personnalité qui, contrairement à deux de ses grandes idoles, à savoir Philly Joe Jones et Art Blakey, est restée relativement dans l'ombre. Vous, comment êtes-vous rentré dans son univers ?
2: Alors, ce projet, il est né aussi de l'impulsion d'Antoine Rajon, qui est directeur de Comos, du label. Et il nous a fait, il nous a proposé de monter ce band. Et cette impulsion, elle nous a permis aussi de nous replonger dans la musique de Steve Reed. Donc, on connaissait tous un peu Steve Reed. Ce nom est un nom qu'on entend, qui voyage, mais on n'avait pas forcément creuser et chercher, en tout cas personnellement, j'avais pas forcément creusé davantage que ça. Et ce projet est né aussi, il faut le dire, de cette union qu'il a eu avec, enfin cette union musicale qu'il a eu avec Fortet, le DJ, et qui était lui-même un chercheur et qui a parce que Steve Reed c'était aussi un grand sideman, mais c'était pas une tête d'affiche. Ils ont joué ensemble pour de vrai. Il n'a pas que samplé Steve Reed. Ils ont fait des projets ensemble, des albums ensemble. Et ce projet, on a eu envie de nous-mêmes d'aller chercher, comme Fortet l'a fait. Et nous, on allait chercher et Steve Reed et Fortet pour faire un travail d'archéologie un peu et rejouer cette musique avec notre point de vue et notre sensibilité d'aujourd'hui.
0: Alors justement, ce qui est intéressant, c'est que vous n'êtes pas allé chercher le répertoire de Fortet, le répertoire de Steve Reed, mais vraiment le répertoire qu'ils ont créé ensemble à deux. Qu'est-ce qui, selon vous, fait que c'était deux artistes profondément complémentaires ?
1: Enfin, ils sont toujours, comme Tony a dit, chercheurs, donc ça s'entend dans la musique. C'est une liberté entre les deux. Et ce qui est intéressant aussi, c'est le côté acoustique électronique. On voulait jouer avec cette idée aussi, qu'on n'a pas forcément toujours l'occasion de faire. Et c'est trop cool de le faire avec Rob Clifield et Tony et Francesco et Zach. Ils sont incroyables.
0: Est-ce qu'il y a de... Mathieu avait une question.
3: Moi, j'avais envie d'écouter leur musique pour que les auditeurs comprennent le travail qu'ils ont fait ensemble, Nova Fellowship. On avait envie d'écouter ensemble le morceau qui s'appelle And They All Looked Broken Hearted, parce qu'on a appris dans l'article de Jacques Denis dans Libération que c'était le morceau qui avait le plus plu à Fortet, parce qu'ils trouvaient que c'était une version plus fluide et humaine de la version qu'ils avaient faite. Donc voilà, à vous d'en juger.
0: Approuvé
3: And They All Looked Broken Hearted.

0: Nova Fellowship and They All Look Broken Hearted. C'était, on le disait à l'instant, Mathieu Durand, le morceau préféré de Fortet qui a assisté à l'enregistrement de ce disque. Ça doit mettre quand même une sacrée pression d'avoir le patron qui surveille comme ça le déroulé des événements. Est-ce que vous l'avez consulté pendant l'enregistrement, avant, après les prises?
1: Non.
2: Non, mais en fait, on a joué au nuit sonore. Et juste avant lui, il était là, il nous a tendu et... Il a déjà validé les trucs, donc ça, c'était cool. Ouais.
1: C'est
2: cool.
1: Il était au concert avant ouais. Il est venu au studio après, le jour d'après.
0: Ouais.
1: Le jour d'après.
0: On se faisait une réflexion. Il y a une interview de Steve Reed qui disait moi, pour moi, le jazz, c'est l'improvisation collective, punto, basta. J'en ai assez du format solo, thème, solo, thème. Et on a le sentiment que vous êtes inscrit, vous aussi, dans cette démarche. Il y a quelque chose d'assez anarchique dans la manière dont vous avez abordé les morceaux, au plus beau sens du terme. On sent véritablement que vous avez eu à cœur de faire les choses ensemble, de A à Z.
1: C'est un peu
3: tout le groupe assiste là à l'interview, c'est rare hein, souvent quand il y a
0: et
3: des
0: le groupe
3: parties,
0: s'appelle le groupe Nova là, Fellowship. Voilà.
3: Le groupe est là pour aider les copains.
1: On a un club de foot. Non, j'ai...
0: Dites-nous mais... parce que nous aussi, Afi, on peut lancer une compétition.
1: On n'a qu'à faire un match. Mais en vrai, on était dans ce studio, on a enregistré cette musique. Et d'ailleurs, hier, on a enregistré on a enregistré un autre album hier.
0: Ouh.
1: Et sans se préparer, on est arrivé dans le studio, on a joué. Sans parler.
0: La suite, toujours sur le même répertoire?
1: Ça sera dans 2 ans, on ne pourra pas vous en dire plus.
0: C'est privé, très bien. Personne ne nous entend ce soir, ça tombe bien.
1: Mince.
2: Mais ça parle de notre capacité de jouer ensemble. On trouve qu'il y a quelque chose entre nous.
1: Voilà.
3: Et tout à l'heure, vous avez évoqué le nom d'Antoine Rajon. Peut-être que les auditeurs ne connaissent pas ce nom, mais c'est un nom très important dans le jazz, notamment grâce récemment à ce label Comos. Est-ce que finalement, on peut dire qu'Antoine Rajon, voilà, qui est le producteur du disque, c'est un peu le 6e membre du groupe?
1: Oui, parce que c'est lui qui a présenté Steve Reed à Fortet, déjà, pour le coup, à l'époque. Donc ça, c'est énorme.
0: Tout ce titre de disque qui s'appelle Continuum.
1: Exactement, voilà.
0: Il y a dans les morceaux qu'on a écoutés cet après-midi en se replongeant dans ce répertoire qui unit Fortet à Steve Reed, on s'aperçoit qu'il y a finalement une structure qui est similaire, un court motif mélodique, un court ostinato rythmique et après une longue improvisation, c'est un terrain de jeu idéal pour des musiciens.
1: Oui, parfaitement. C'est... Ouais. La musique c'est comme une respiration, enfin c'est une respiration, c'est pas comme, c'est une respiration, une continuité par rapport à la vie terrestre, la vie musicale, enfin c'est, il n'y a pas de barrière, de frontière entre le moment où on joue et le moment où on est en train de discuter maintenant pour le coup. Enfin, c'est le but en tout cas de se retrouver dans ce... Il n'y a pas de limite avec des gens, enfin tous les membres du groupe, on se connaît depuis des années, on se fait confiance, il y a une confiance totale. Donc c'est vraiment un plaisir de pouvoir créer sur le moment ensemble avec une grande confiance mutuelle.
3: Et dans l'idée de création, il y a aussi l'idée de création d'instruments, puisqu'on est en train d'écouter Morning Prayer, qui a été composée sur une flûte imaginée par l'un des membres du groupe. Et si je ne dis pas de bêtises, ça a aussi donné la pochette du groupe. Est-ce que vous pouvez nous raconter l'histoire de cette flûte?
0: Gemiani qui se joint à notre table, qui a envie de parler, je crois, de son instrument. Francesco, bonsoir, bienvenue au Club Jazz à FIP.
4: Bonsoir.
0: Quelques explications peut-être sur cet instrument singulier que vous avez décidé de faire
3: figurer. Ça s'appelle le Nautilus, non c'est ça?
4: Oui, je l'appelle le Nautilus. Ouais. En fait, je cherchais un instrument pour pratiquer, comme séparer mon cerveau, comme faire deux mouvements en même temps. Et j'aimais bien ce ancien son des vieilles flûtes d'Amérique du Sud. Et du coup, je me suis dit que j'en allais faire une double, parce que je joue jamais deux notes en même temps, vu que c'est avec le sax, il n'y en a qu'une. Et du coup, je me fais un peu plaisir de jouer ma propre harmonie. Et je l'utilise quand je vais marcher dans la nature, je le joue, ça me tient compagnie.
0: On ferait bien un petit tour dans la forêt avec vous en train de jouer cet instrument qui est très poétique et qui nous fait beaucoup voyager. Messieurs, merci beaucoup Herman Mehari, Tony Tixier, Francesco Gemiani, merci à l'ensemble. Nova Fellowship, tous les 5. On a hâte d'écouter votre concert ce soir. Merci infiniment.
3: Tout à l'heure, en direct sur FIP à 20h avec Shirley Adelaide. Maintenant, on écoute un artiste qui sera au festival en première partie de Cocoroco pour la soirée de clôture. Il s'appelle Vena et on vous en parle juste après en compagnie du co-programmateur du festival, Franck Picard.

0: notre table depuis quelques minutes le coprogrammateur du festival Franck Picard. Bonsoir, merci de nous rejoindre au Club Zazafip.
1: Bonsoir.
0: On s'est penché avec gourmandise cet après-midi sur la programmation de cette nouvelle édition. On a constaté qu'une fois de plus, il y avait une très jolie représentation de la scène anglaise. Est-ce que c'est lié à des amours personnels? Est-ce que vous êtes très souvent à Londres? Est-ce que vous considérez tout simplement que c'est encore aujourd'hui une des scènes phares de la grande famille du jazz?
1: Il y a une vitalité de cette scène-là qui est incontestable à l'échelle européenne depuis une dizaine d'années maintenant. Donc forcément, ça distille et ça influence le travail aussi des musiciens en France. Enfin, du coup, ça, c'est devenu une génération et des artistes qui sont très suivis. Donc de fait, oui, ils sont présents. Mais en termes d'esthétique, nous, on essaye d'accompagner les choses, les artistes, de les suivre dans leur développement. Imagine Thackeray qu'on présente ce soir, on l'avait déjà repéré dès, je crois, 2019, les trois, la première fois qu'elle est venue ici. Donc il y a aussi des liens qui se tissent avec des artistes. Mais on ne se dit pas, ah bah tiens, on va faire des Anglais, on commence pas comme ça non plus. Ça part quand même de la musique.
2: Notamment dans cette scène anglaise, il y a le musicien qu'on écoutait à l'instant qui s'appelle Vena, qui finalement est peut-être pas le plus connu de ces musiciens, mais je trouve que c'est un des plus intéressants parce qu'il a vraiment une quintuple casquette, puisqu'il est producteur à la fois de hip-hop, de soul, à la fois il est saxophoniste, jazzman. C'est quelqu'un qui, sur ses albums et sur son dernier album, notamment Malik, représente tout ce qu'on appelle évidemment la Great Black Music. Est-ce que, voilà, comment vous avez eu l'idée par exemple d'un artiste comme Vena, et est-ce que finalement justement c'est pas typiquement ce genre d'artiste qui représente la diversité du festival Jazz à la Villette?
1: Oui, lui, son parcours, il est vraiment exceptionnel. Hein. Comme instrumentiste, très vite il collabore sur des gros, enfin je sais pas quoi, avec Kendrick Lamar, Burna Boy, enfin des choses, enfin voilà, une carrière d'instrumentiste qui se couple très vite avec une dimension personnelle dans son travail comme producteur. Donc il a fait deux EP, puis là c'était un peu le premier album l'an dernier. Tout de suite, on a senti que l'impact était très fort. Donc là, il y a un peu un pari, parce que sur le projet lui-même en live, finalement, peu de gens l'ont vu. Il y a eu un concert à Paris là il y a quelques mois. Mais du coup, dans le storytelling, de le présenter avec Cocoroco, que le public identifie, d'un seul coup, ça ouvre. Et c'est vrai que c'est des projets qui sont assez emblématiques, et puis des parcours qui le sont aussi.
0: D'ailleurs, tous les artistes qui sont programmés, les avez-vous systématiquement vus en concert, ou y a-t-il parfois des artistes sur lesquels vous pariez que vous n'avez uniquement entendu en album?
1: Bah, Vena fait ce qu'on va voir tout à l'heure, là. Nova Fellowship, c'est une création. Évidemment, quand on a décidé de le faire, on n'avait jamais entendu. Donc, c'est quand même le principe des festivals aussi. Je pense que c'est des endroits de rencontre, c'est des endroits de prise de risque. Parfois, il faut être capable de programmer des trucs en se disant, bon, bah, on fait confiance, mais en fait, on n'en sait rien. C'est un peu l'esprit du jazz, quoi. C'est un monde impossible où tout le monde a ses papiers et puis ça circule.
2: On parlait tout à l'heure de Vena, on avait envie de se faire le petit plaisir qu'on se fait souvent à Flip, de s'écouter le groupe qui fera la clôture du festival, Cocoroco, avec ce morceau qui s'appelle Didéo.

0: Retour à la cité de la musique en direct toujours du Festival Jazz à la Villette avec son coprogrammateur Franck Picard. Franck, cet après-midi, pour tout vous dire, avec Mathieu, on s'est un peu chamaillé comme deux garnements pour savoir ce qu'on allait diffuser comme musique ce soir. Vous qui coprogrammez avec Anne Sanogo, qu'on a eu le plaisir d'avoir à notre table hier, comment ça s'articule de programmer à deux? Est-ce que vous êtes systématiquement d'accord? Est-ce que vous faites chacun des propositions? Est-ce que vous aussi, vous vous disputez un peu? Comment ça se passe?
1: En fait, programmer un festival, c'est bien sûr faire des choix, mais c'est aussi ce dont les gens ne se rendent pas forcément compte, c'est qu'il y a toute une espèce d'intendance qui est liée à la disponibilité des gens, etc. Donc pour avoir 10 groupes à la fin, il faut avoir 100 idées. Donc il y a toute une dimension comme ça, très artisanale, qui est liée au... qui est liée à la manière dont ça s'organise, qui fait que les chamailleries, elles se posent pas tellement. Je pense que c'est vachement riche, la chamaillerie, surtout sur des questions artistiques comme ça, parce que ça fait avancer, ça oblige tout le monde à formuler, à préciser, à trouver un sens à ce qu'on raconte. Et la grosse difficulté, surtout dans un festival comme ça, où il y a énormément de salles, de capacités différentes, la plus petite c'est 80, la plus grande c'est 3005, faut arriver à raconter quelque chose et que ce soit pas juste une juxtaposition, qui est quand même des lignes avec le jazz au centre, mais avec aussi ses liens avec les musiques cousines, etc. Et ça, finalement, la chamaillerie, la discussion, en tout cas à minima, ça contraint, ça, et c'est vachement riche en réalité.
2: Si la chamaillerie était un art, on serait très riche, hein, Marjolaine, je pense. Mais justement, en parlant de richesse, la richesse du futur, c'est les enfants. Et l'un des projets de Jazz à la Villette, c'est notamment le Jazz for Kids. Ouais. Qui propose toujours des créations tout à fait pertinentes. Et on écoute là en ce moment, par exemple, Octotrip, un des projets de Robinson Curry. Et pour Jazz à la Villette, samedi, ils vont réinventer Bach. Et on voulait savoir notamment une création comme ça, voilà, Robinson Curry et Octotrip qui retravaille Bach. Est-ce que c'est des propositions de Jazz à la Villette? Est-ce que c'est les artistes qui viennent voir? Comment ça fonctionne par exemple pour le Jazz for Kids?
1: En l'occurrence, le projet existait, mais un peu en gestation. C'était pas forcément pour là tout de suite. Donc ils ont mis un peu le coup d'accélérateur quand ils ont vu qu'ils pouvaient le présenter ici. Mais quand même, c'est souvent des propositions d'artistes, des trucs de programmateurs. On va dire, bah tiens, tu vas faire un truc sur Bach. Pouf.

0: Ça part quand même toujours des artistes. Quand on propose trop, quand on pousse trop, c'est rarement bien.
1: Et d'ailleurs, bah, il reste, je crois, de la place hein, pour ce samedi. Donc voilà, Robinson Coury plus Bach, on vous conseille ça, notamment parfois le samedi. Les samedis sont longs pour les enfants. Bach et Robinson Coury, ça fonctionne. Et on s'écoute tout de suite, Marjolaine, parce que je vous vois remonter la main qui signifie on
2: ben
1: écoute
2: oui.
1: le morceau, mais on va quand même
2: j'ai envie de profiter, vous savez, c'est mes chouchous, Mathieu rigolait cet après-midi, puisqu'il constatait que j'avais déjà diffusé tous les morceaux de cet album d'Octotrip et qu'il n'en restait plus qu'un, qui est celui qu'on écoute présentement, d'où ce sourire.
1: Et c'est un autre chouchou qu'on va écouter tout de suite, qui s'appelle Marc-Antoine Perriot, un guitariste. Là, c'est un extrait de son album Argile, le morceau s'appelle Glow, et il sera ce soir dans l'une des autres spécificités du festival, qui sont les afters à la petite halle, pour les soirées contrebande, passionnantes soirées où les artistes sont au centre de la salle.
2: On va remercier Franck Picard, peut-être.
1: On remercie Franck Picard.
2: Chaleureusement d'avoir été avec nous. Vous voulez rester avec nous, Franck, vous êtes le bienvenu, mais on se dit naïvement que vous devez gambader tous les soirs de concert, comme ça on n'ose pas vous retenir davantage, mais évidemment, notre table est ouverte. On a encore plein de questions, vous savez, nous, ça nous fascine ce métier qui est quand même assez mystérieux, on s'en apercevait.

0: De ce morceau Mundo du groupe français Porto Contes, vous aurez peut-être reconnu les premières notes du concerto des Aranjuez repris par Miles Davis sur cet album fameux, magnifique, sublime, indépassable. Sketches of Spain, c'était une manière d'annoncer l'arrivée imminente d'Imagine Thackeray, monsieur.
1: Et avant d'accueillir Imagine Thackeray, qui fera ce soir à Jazz à la Villette un hommage à Miles Davis, on avait envie d'écouter Miles Davis en
0: himself.
1: Vrai. Voilà, le boss en direct. Et sous nos yeux, Imagine Thackeray arrive pendant qu'on écoute Will O' the Wisp de Sketches of Spain.

0: Et sur ces dernières notes, Willow, the Wisp de Miles Davis, on a le grand, grand plaisir de recevoir la multi-instrumentiste, DJ, chanteuse, compositrice, productrice, Emma Jean Tacré. Emma, merci beaucoup de nous avoir rejoints ce soir.
1: How are you doing? Salut.
0: We're fine.
1: Ça va?
0: Emma, ce soir, vous allez rendre hommage à Miles Davis pour son centenaire. Et il se trouve que vous avez choisi un nom particulier pour ce projet. Vous avez décidé de baptiser votre hommage A Love Letter to Miles Davis. C'est assez singulier. Cette lettre était-elle déjà écrite avant de rendre hommage? Puisque lorsque vous avez décidé de reprendre sa musique, vous avez écrit une longue lettre d'amour, donc. Était-elle déjà écrite ou l'avez-vous écrite tout récemment? You chose to name your project A Love Letter to Miles Davis. It's not like a simple homage. You chose that particular name. Was this letter already written before you decided to pay homage to Miles Davis?
1: I think the letter I've been writing since I was about 13 years old. Yeah, it's not a simple homage because I really wanted to make it clear that it's not a retrospective. I'm not trying to say, like, here's the complete history of Miles's music and give people an insight into the history. It's purely my relationship to his music, which started from when I was about 13 and will probably go on as long as I'm living. I'll still end up finding new things. There's a lot of music out there that I've probably not even listened to. So yeah, it's just my relationship, the things that have inspired me and things that have shaped me to become the artist that I am today.
0: Oui, quelque part, cette lettre, j'ai commencé à l'écrire depuis l'âge de 13 ans parce que Miles Davis, j'ai une relation très intime avec lui. Et d'ailleurs, je tiens à préciser que l'hommage que je lui rends, c'est un hommage personnel. C'est pas une rétrospective, c'est ma version, mon analyse, ma perception de sa musique. Voilà, c'est mon hommage, moi et Emma Jean Tacré, à Miles Davis.
2: C'est quelque chose de nouveau dans votre

0: parcours, parce que vous avez toujours mis en avant vos compositions et votre écriture. Est-ce que finalement c'est quelque chose que vous avez déjà fait avant, de rendre des hommages à d'autres artistes, de faire des reprises, ou est-ce que là c'est vraiment pour Miles Davis? It's something new in your career because you always write your own songs and we don't know a lot of covers that you did. Is it something that you like to do, doing covers, but or is the, you do it for the first time only for Miles?
1: I've done it once before for Wayne Shorter.
2: We're going to listen to
1: that. Okay, cool. But I think even with that, you can hear it's definitely not a cover. I'm mixing two different songs together. It's Night Dreamer and a different
2: Speak
1: tune.
2: Speak No Evil.
1: Speak No Evil, yes. And so it's, one tune is kind of the melody, one tune is kind of the bass line, and it's a reimagining then. And it is with this music as well. It's I like to just, you know, mess stuff up, bring my own stuff to it, and I always feel like, what's the point in doing a very straight cover? Because we can just listen to the music that's already there. So for me, I really want to bring something different.
0: Oui, en fait, c'est vrai, c'est quelque chose que je fais très rarement. Et même quand je l'ai fait qu'une seule fois pour Wayne Shorter. Et même là, je n'avais pas vraiment fait une reprise exacte. J'avais mélangé deux morceaux, Speak No Evil et Night Dreamer. Moi, ce que j'aime, c'est voilà, de un peu foutre le bordel dans les morceaux. Je trouve que c'est... Pour moi, selon moi, c'est pas si intéressant de faire les reprises voilà, de manière exacte. Les vrais morceaux existent déjà. Moi, ce qui m'intéresse, c'est d'apporter ma propre patte à ces morceaux.
3: Et cette propre patte, on va l'entendre tout de suite sur justement ce morceau en particulier. Speak No Evil de Wayne Shorter version Imagine Takres. C'était sur un album qui s'appelait Blue Not Reimagined.
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0: À l'instant, le Speak No Evil de Wayne Shorter version Imagine Thackeray. Imagine, le fait que vous ayez décidé de baptiser cet hommage une lettre d'amour à Miles, ça nous a fait aussi penser que peut-être vous teniez à indiquer que vous embrassiez l'intégralité de son œuvre et pas uniquement une période, et que vous embrassiez également sa personnalité. Est-ce le cas? The fact that you chose to name the project A Love Letter to Miles Davis made a thought that you wanted to like preside the fact that you like the whole Miles Davis like work and not only one period, the Electric period or the Gil Evans period, but everything, and that you also embraced his whole personality. Is that the case?
1: I maybe don't embrace all of his personality. I think he was not a great person in some ways, a very complicated person, but I definitely embrace all of his musical output for sure. I think the journey, how he changed things up, how he was always pioneering new sounds from his own head and just trying to push the boundaries of what people were expecting and what people find accessible, I think is brilliant, and there'll never be another musician like him. And you know, I see a lot of parallels between him and myself in the sense that we don't stick to one thing. I think you know, being known for one thing is great, but that's not the way my brain works, and it certainly isn't the way that Miles Davis's brain seems to work as well. So yeah, I think for me, artistry goes whichever direction it feels like at the time, rather than just sticking to one name.
0: Je n'embrasse pas, je n'épouse pas, je ne valide pas l'intégralité de sa personnalité, forcément, parce que sous certains aspects, c'est quelqu'un qui était compliqué. Cependant, en ce qui concerne son œuvre, ça oui, ça, moi, j'apprécie tout, tout a de l'intérêt de A à Z, et je m'identifie vraiment en ce parcours de cet artiste qui n'a pas fait de concessions, qui est allé dans toutes les directions, et moi-même, qui m'intéresse à beaucoup de choses très diversifiées. Je considère que c'est quelqu'un qui a ouvert la voie pour d'autres artistes comme moi, et ça, je lui en suis reconnaissante.
2: Dernière question, on vous laisse partir, vous préparer pour votre concert ce soir. Comme on l'a écouté sur le morceau que vous avez retravaillé de Wayne Shorter, et comme on l'écoute aussi sur vos albums, la voix devient de plus en plus importante. Est-ce que dans ce projet hommage à Miles Davis, on aura aussi finalement la voix très importante?
3: As we listen to your Wayne Shorter version and as we listen to your last album, voice is more and more important in your work. In this concert tonight, voice will be important also?
1: There'll be a little bit. It's definitely much more trumpet heavy. The roots of how I came up musically, I used to play more trumpet than singing as like a teenager, and there's definitely a lot of things inspired by my teenage kind of like exploration of music. So it's quite a nostalgic, fun show for me, and it's also nice to just be able to play mainly the trumpet at the minute, because I have been battling a chest infection for a few months, so it's quite nice to have a break from too much singing.
2: Oui, non, là, ça sera, y aura beaucoup plus de trompettes. L'idée, c'est vraiment de plus peut-être revenir à quelque chose que je faisais dans mon adolescence, où je chantais un petit peu et que je travaillais vraiment la trompette. Donc là, voilà, ça sera vraiment quelque chose de beaucoup plus musical. Mais voilà, évidemment, ça me fait un tout petit peu peur. Et voilà, j'espère que tout va bien se passer et que la trompette sera à la hauteur. Merci beaucoup, Imagine Thackeray.
0: Merci beaucoup, Imagine Thackeray.
2: Et on se quitte avec un petit cadeau pour vous, un morceau, une reprise d'Anita Otey de Miles Davis, qui s'appelle For Marjolaine.
0: Et oui, on a lu que c'était un morceau dont Imagine Thackeray a pris le solo absolument par cœur, avant même de savoir qui était Miles Davis, qui était ce morceau, quel était ce morceau, donc on s'est dit que ça lui ferait plaisir. We chose a piece, we read somewhere that you learn by heart for, like Miles Davis'
1: yes.
0: song, so we chose to like...
2: A gift.
0: A gift. Oh, yeah. That's a gift. That's Anita Otey for, and that's now in Club Jazz AFIP. Thank
1: Beautiful.
0: You again.
1: Thank you guys. Merci beaucoup.

0: On approche tout doucement la fin de ce club d'Azafi. Bientôt, on va passer le relais à Shirley Adélaïde qui vous présentera ce soir les deux concerts à suivre diffusés en direct. Franck Picard, allez, on profite de vous une dernière petite fois peut-être. On a vu que vous aviez un homonyme qui avait décroché 3 médailles olympiques en vélo. Pour vous aussi, c'est un marathon, le festival. Une astuce pour rester en forme jusqu'à la fin?
1: Alors d'abord, c'était moi, en fait.
0: Ah, c'était vous?
1: Ouais, non, c'est une bonne rentrée quand même. C'est très une espèce d'ambiance fin de été indien que j'aime beaucoup. Ouais. Et ça lance l'année, c'est très bien.
0: Merci infiniment pour toutes les belles choses que vous nous faites découvrir chaque année. Mathieu voulait ajouter quelque chose.
2: Je trouvais ça super. J'espère que les auditeurs ont entendu voilà, l'appel au concert qui va commencer de Nova Fellowship. Et pour se quitter de ce club Zazafi, on avait envie de faire un petit pari sur l'avenir et de vous faire découvrir un groupe qui s'appelle Organic Pulse Ensemble. C'est un groupe de spiritual jazz suédois. Et qui sait, peut-être que l'an prochain, ils seront à Jazz à la Villette. En tout cas, on adore cet album qui s'appelle Sitter Suite.
0: Notre message caché à Franck Picard ce soir. En plus, c'est pas tout à fait un groupe, c'est un artiste qui joue de tous les instruments. Donc c'est pratique. Voilà, il n'y a pas beaucoup de monde à déplacer. S'ils peuvent être là l'année prochaine, nous, on serait très très heureux. En attendant, il me reste à remercier absolument tout le monde. Vous, pour votre accueil, évidemment, comme chaque année. Vous, Mathieu Durand.
2: Je remercie Marjane pour
0: voilà, très bien. Et puis,
2: c'était une rentrée
0: ce soir,
2: agréable.
0: Mais de même, plaisir partagé ce soir au son, à la technique, au plateau. Nous avions Michel Gassic, Nicolas Mathias, Julien Calvas, Charles Bouticourt, David Abbé Cassis. Merci infiniment à eux tous et merci à Shirley Adélaïde avec qui on va passer la suite de la soirée ce soir.
2: Les deux concerts ce soir.
0: Oui, bien sûr, on sera là.
2: Menu
0: du
2: Massive
0: début à la fin, ça va être fantastique. Bonne soirée à tous à l'écoute de FIP.

Bonsoir à tous. Allez, c'est le top départ pour cette deuxième soirée de Live à FIP spécial Jazz à la Villette en direct de la Cité de la Musique. Après le formidable crew de Simon D ce soir, eh bien, c'est Nova Fellowship, quintette franco-américain qui démarre. C'est parti.

Merci. Merci. Merci d'être nous. Nous sommes Nova Fellowship et on a Francesco Gimignani au saxophone, au flûte, Nautilus, Tony Tixier au clavier, Tony Tixier, Rob Clearfield au clavier, Rob Clearfield, de St. Louis, Zachary Morrow à la batterie, Zachary Morrow on the drums. Moi, je suis Herman Mahari à la trompette. Yes. Merci. On fête la sortie de notre nouveau et notre premier disque qui s'appelle Continuum, qui est un projet. C'est un hommage à la batteur Steve Reed et le producteur DJ Fortet. Et ouais. Bon, merci. Merci. Donc, on va vous jouer la musique qu'ils ont fait de notre style. Et on va commencer avec Six House et on va continuer avec Liquefaction. Merci.

Salle comble ce soir à la Cité de la Musique à Paris pour le concert de Nova Fellowship à Jazz à la Villette, concert retransmis en direct sur FIP. C'est un nouveau groupe qui rend hommage à Steve Reed, ce grand batteur américain qui a participé à plein d'aventures toute sa vie, le hard bop, le free jazz, le jazz. Et il y a eu cette collaboration évidemment avec le producteur anglais Fortet à la fin de sa carrière et de sa vie. Et donc, on écoutait à l'instant l'une de ses compositions, l'une des compositions de Fortet, c'était Liquefaction.

C'est en toute liberté que le quintet Nova Fellowship réinterprète le répertoire de Steve Reed. Et à l'instant, c'était Lions of Judah, qui fait partie du cultissime album Nova de Steve Reed. Tout ça, c'est réinterprété dans un bel élan qui hybride le jazz, le free jazz, le funk. Il y a de l'impro. Et là, c'est la flûte qui résonne dans la cité de la musique à Paris, en direct de Jazz à la Villette.

Un morceau très spirituel à la flûte par Francesco Geminiani, qui est au saxophone pendant tout le concert, mais là qui a opté pour la flûte dans ce Morning Prayer, une flûte qu'il a conçue tout seul, une flûte appelée Nautilus, un instrument qu'il a sculpté dans le bois d'érable. Et il était accompagné d'Hermann Mehry à la trompette, c'était magnifique. Et donc le concert de Nova Fellowship continue en direct de Jazz à la Villette et en direct sur FIP.

Merci. Merci. Francesco Giuliani au saxophone. Et aussi au Nautilus, la flûte qu'il a. C'est lui qui l'a construit, en fait. C'est lui qui l'a fait. Tony Tixier, clavier. Tony Tixier, s'il vous plaît. Rob Clearfield au clavier. Rob Clearfield de Chicago. Zach Morrow on the drums. Zachary Morrow.

Merci, je suis Herman Marie à la trompette. Merci. Une dernière morceau. Peut-être, on verra. Maybe. Nous sommes. En fait, on est tous contents d'être ici. On vient de jouer à Nantes il y a une semaine. Et là, comme je disais, on fait notre nouveau disque qui sort aujourd'hui, en fait. Et vous pouvez le trouver sur Bandcamp, sur un vinyle. Et c'est en numérique, en Spotify, tout ça, Apple Music. Et il s'appelle Continuum. Et comme je disais, c'est un hommage à Steve Reed, incroyable batteur, et Fortet. Et je voudrais bien remercier le festival. Merci, et merci à l'équipe, le son, c'est incroyable. C'est incroyable. Incroyable. Je voudrais bien aussi remercier Antoine Rajon, notre producteur. C'est lui qui nous a donné cette idée. C'est lui qui a produit le truc avec Comos, Antoine Rajon. Et c'est tout pour l'instant. Merci d'être venu. Et on va vous jouer Plastic People. Merci.

0: Un saxophone, une batterie, une trompette et deux claviers dans cette formation géniale franco-américaine qui réunit des musiciens de haut vol qui sont tous des segments très prisés en plus d'avoir des projets en solo. Des musiciens qui ont hybridé ce soir la cité de la musique à Jazz à la Villette. Le jazz, le funk, le free jazz et les musiques électroniques. Tout cela pour rendre hommage donc à ce duo, cette rencontre, ces deux âmes sœurs musicales, le producteur Fourtet et le batteur Steve Reed. Voilà, c'était Nova Fellowship en direct de FIP. Et dans quelques instants, va suivre le concert d'Imagine Thackeray, la DJ, productrice, compositrice et multi-instrumentiste qui va nous proposer une lettre d'amour à Miles Davis. À sa manière, elle va réinventer, se réapproprier le répertoire de cet immense trompettiste. Elle joue également de la trompette. Voilà, on vous dit à très très vite sur FIP. Ah, et juste avant, ils reviennent, Nova Fellowship, pour un dernier morceau. Mais oui, on n'en avait pas assez.
1: C'est trop gentil. Trop sympa, merci. On va vous jouer un autre. Peut-être que vous le connaissez. On va. Merci.

morceau de Nova Fellowship, un nouveau groupe à mettre dans vos favoris, à suivre, et surtout un nouvel album Continuum sorti aujourd'hui sur les plateformes, qui réunit donc une partie des morceaux que vous avez entendus ce soir à la Cité de la Musique lors de ce concert à Jazz à la Villette, retransmis sur FIP. On est ravis d'avoir assisté à ce concert. Et il y en a un autre qui suit évidemment dans 20 minutes à peu près. Le temps d'écouter quelques morceaux sur FIP. Allez, un peu de musique.

FIP, toujours en direct depuis la Cité de la musique pour Jazz à la Villette. Nous attendons avec impatience Imagine Thackeray, la productrice et multi-instrumentiste britannique qui va nous offrir une belle lettre d'amour destinée à Miles Davis. En attendant Imagine Thackeray, on écoute donc notre préféré, peut-être Papa, Manu, Dibango, c'est parti, allez pour quelques minutes et à tout à l'heure.

FIP à Jazz à la Villette, deuxième partie de soirée dans la continuité de Nova Fellowship. Une autre artiste qui considère les musiques électroniques comme la prolongation du jazz, ça y est, elle est sur scène, Imagine Thackeray, prête à nous faire découvrir son hommage personnel à Miles Davis qu'elle présente pour la toute première fois à Paris ce soir.

0: Une musique profondément joyeuse et dansante. Imagine Thackeray a découvert Miles Davis à l'adolescence sur un site de téléchargement illégal, comme elle le disait tout à l'heure. Et son impact sur elle a été déterminant. C'est pour ça qu'elle a choisi de jouer de la trompette. C'est sa période électrique pour laquelle elle a eu un immense coup de cœur. Et c'est aussi une façon de considérer le jazz comme une musique ouverte, une façon d'être libre comme musicien, musicienne qui imprègne cette jeune DJ multi-instrumentiste. Dear Miles, a love letter, un concert sous forme de lettre d'amour à Miles Davis, donc par Imagine Thackeray ce soir à Jazz à la Villette et en direct sur FIP.
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0: Imagine Thackeray, essentiellement à la trompette ce soir, entouré de ses trois acolytes, Dougal Taylor à la batterie, Matthew Gaidrich à la basse et Lyle Barton au clavier. Elle nous partage sa passion, son admiration pour Miles Davis en réinterprétant son répertoire d'une façon particulièrement singulière. À l'instant, elle nous offrait un Poplicity. Juste avant, donc, entremêlé à Nefertiti de Wayne Shorter, on a même eu le droit à la voix de Miles Davis sur son sample après le solo du piano et puis une réinterprétation de Blue in Green de toute beauté, tirée du cultissime Kind of Blue de Miles Davis.
1: A sample is no longer what it was, but becomes a whole new world. And we're gonna, for the funky freaks in the room, do some. Yeah, we're going to do some of the electric period, and that was kind of how I first pitched the show when we did the first ever version, the first iteration of it at Ronnie Scott's in London. I was like, I basically want to take the electric period to its logical conclusion and make it electronic. So yeah, let's fuck it up.

0: Thank you so much. Merci beaucoup. Lyle Barton. Mag Erich. Dougal Taylor. And I'm Jean Thackeray. Thank you so much. Merci beaucoup.
1: Toutou, version Imagine Thackeray, c'est-à-dire revisité avec l'oreille d'une trompettiste et beatmakeuse. Peut-être qu'elle vous accueillit hein, avec cette réinterprétation de ce morceau iconique qui a donné son nom à l'album de 1986 de Miles Davis. Et donc c'est avec ce toutou qu'Imagine Thackeray conclut cet hommage, cette lettre d'amour au trompettiste américain. Un super concert à jazz à la Villette qui se termine. On va remercier toutes les personnes qui ont rendu possible cette belle soirée, ces deux lives. Merci beaucoup à Alexandre Girard, à la réalisation, pardon, côté technique, Sébastien Huel et Christophe Michou à la prise de son live, Michel Gassic et Nicolas Mathias à la console antenne et aussi David Abekassi, chef de car. Merci aussi à Dimitri Paz pour la mise en onde à la maison de la radio. Merci à Alain Morel à la coordination. 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Hein, nos clubs, nos deux clubs, nos trois live FIP. Et le festival se poursuit bien sûr jusqu'au 6 septembre. Hein. Vous avez jusqu'à dimanche pour profiter de tous les concerts programmés à la Villette, ici, et puis dans plusieurs lieux de Paris et sa banlieue avec une programmation, ne l'oubliez pas, Under the Radar, avec des lives au studio de l'Ermitage ou à Dynamo Banlieue Bleue, par exemple. Vous retrouverez toutes les infos sur le site du festival Jazz à la Villette. Il ne me reste plus qu'à vous souhaiter une excellente soirée à l'antenne de FIP.

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